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0: Ah.
1: Alors j'ai reconnu, mon Dieu, c'est pas Werzana, non, c'est pas ça.
0: Non, mais t'es dans l'idée.
1: Oui, c'est quelque chose qui passe souvent. Oh là là, oh
2: alors,
1: mon Dieu.
2: Alors, c'est qui?
0: Je te fais réécouter. Ah, on l'a,
1: oui, oui,
0: on l'a trouvé sur
2: WhatsApp.
0: Flo l'a trouvé sur WhatsApp.
1: C'est Mathieu White, c'est Mathieu White.
0: Non.
1: Mathieu White.
0: Non.
2: Il a pas de cheveux.
1: Il a pas de cheveux. Ah, c'est Mister Sadik.
0: Non. Tu vois avec tes
2: j'ai pas dit il est chauve. J'ai dit il a des quoi des.
0: Il est d'origine caribéenne.
1: Mon Dieu.
2: Bon. Extrait suivant.
1: Ah non, pas fort. Ok, suivant. Je suis pas fort.
0: Le deuxième. Le voici, le voilà.

0: tellement de fois, lui, pour une fois qu'il faut le dire.
1: Ah non, pourquoi je suis nulle comme ça? Il faut remettre. Ah non, d'habitude, je trouve. Remettez, s'il vous plaît.
0: Dis comme ça, d'accord.

0: carte Ikea d'ailleurs.
1: Ouais.
2: Oh my god. Oh là là.
1: Ah, c'est plus dur quand tu es au téléphone. Hein.
0: Ah, ben
2: ah
0: oui,
2: c'est plus facile quand j'écoute. Hein. Oh
0: alors,
2: là.
0: Le troisième extrait. Depuis lundi, hein, je suis avec ces extraits quand même. Hein. Le troisième extrait, Mathilde.

0: Magique des Antilles. Énergie Wake Up. Le mercredi et le jeudi. Ce matin, le devine-moi si tu peux était celui-ci. Je cours parfois vers ce qui fait courir les autres dans l'autre sens. Mon ennemi change de visage. Rouge, invisible, liquide ou fracassé. Aux Antilles, le ciel lui-même peut décider de remplir ma journée. Et mon métier commence souvent là où celui des autres s'arrête. Et nous avons eu quelques bonnes réponses, mais nous avons eu aussi des dingueries comme réponse. Comme quoi, deux jours dans la semaine consacrés aux enfants, ça peut faire du bien.
1: Ah ben oui.
0: Aux adultes, je parle.
1: Bien sûr.
0: Parce qu'il y a certains adultes qui nous ont proposé coach, maître nageur.
2: Agent de la SMEVAC.
0: Eh hey, bon Dieu, c'est mon temps, pas ça enfin.
1: Aïe, aïe, aïe.
0: Non, puis après, vous étiez un certain nombre à avoir la bonne réponse. Mais le premier, c'était Pascal et son fils, me semble-t-il.
2: Oui, c'est exactement ça.
0: Pascal et son fils qui nous ont emmené en tout premier la bonne réponse que nous attendions. Et voici cette bonne réponse.
3: Bonjour, je m'appelle Johan. Et j'ai trouvé, grâce à... Je cours là où les autres ne vont pas. Et je suis trop content d'avoir trouvé. Ah, donc, merci Énergie.
0: Alors, il n'a pas cité dans son audio, mais c'était bien pompier. Nous cherchions les pompiers, effectivement.
1: Bien joué.
0: Alors, pompiers pour plusieurs raisons. D'une part, parce qu'en ce moment, ils sont un petit peu en grève au niveau national et local également, me semble-t-il. Et puis voilà, souvent rêve de jeunes enfants, ouais, tout à fait. En tout cas, bravo Johan, bravo également à papa, Pascal. Ils écoutent tous les deux le Max Morning en famille et c'est exactement ce qu'on veut. C'est exactement ça, c'est l'ADN. C'est l'ADN. Bon, allez, on poursuit. Bravo à vous, cadeau pour toi Johan, t'inquiète, on te gère ça en antenne.

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1: Le fait d'avoir proposé désormais Devine-moi si tu peux dans la semaine, Devine-moi si tu peux consacrer aux enfants, je peux vous dire que ça fait plaisir également à certains adultes à écouter par exemple cette personne.
2: Vous pouvez vous moquer, mais c'est pas grave. C'est la deuxième fois que je trouve quand il s'agit des enfants. Mais je suis une enfant grande, mais enfant toujours.
1: Oui.
2: Oui. Je suis l'enfant de ma maman et de mon papa.
1: Oui, oui, ben voilà.
2: Je suis enfant. Et bien, j'ai trouvé pour la deuxième fois.
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1: C'est énorme. 7h14 sur Énergie. Quelle est l'info solide du jour, mon ami?
3: Let's go la Belgique, les amis. Vous savez, quand l'école est finie, quand c'est les grandes vacances, l'été, tout ça, il y a des gens qui restent dans les écoles, les concierges.
1: Ouais.
3: Qui s'occupent des établissements, etc., etc.
1: Ouais.
3: En Belgique, il y a un concierge qui a eu la bonne idée, par ces chaleurs estivales du côté de la Belgique,
1: ouais,
3: de s'installer une piscine sur le toit.
1: Damn.
3: Il a acheté sa piscine, il l'a mis sur le toit de l'école, il l'a rempli, fiesta, fiesta, le barbecue est prêt. Problème, la structure n'est pas adaptée au poids de l'eau. Le monsieur a fait un trou dans l'établissement.
1: Oh, damn.
3: Tout s'est effondré. Piscine intérieure.
1: Aïe, aïe, aïe.
3: Juste avant la rentrée.
1: Aïe, aïe, aïe.
3: Comme quoi, lui voulait une piscine sur le toit, il a finalement créé un parc aquatique à l'intérieur de l'école.
1: Et certainement qu'il n'a plus de boulot.
3: Toutes les idées ne sont pas bonnes à suivre.
1: C'est clair.
3: Je vous mets la photo au statut WhatsApp.
1: Ah ben, je veux bien voir, oui, en effet. En effet.
3: Bravo, Lavo.
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3: Bon réveil la Guadeloupe, bon réveil la Martinique. Je ne sais pas si vous avez remarqué, mais cette journée a un parfum différent. Ça sent le week-end. Et ça sent bon.
4: Ah oui.
3: Mais attention, il y a lundi qui nous écoute, donc on ne dit pas que le lundi sent moins bon. Hein. C'est juste que le parfum est différent.
4: C'est très différent.
3: Ouais. Le lundi, ça sent plus professionnel, alors que le week-end, en tout cas le vendredi, ça sent deux jours à glander derrière.
5: Ah, voilà.
3: Ou deux jours de glacia pour certains.
4: Ah, voilà.
3: Suivez mon regard.
4: C'est bonjour, ça le problème. Bonjour Max, bonjour la Guadeloupe, bonjour la Martinique. Comment ils vont vendredi? Tout est permis, allez oui.
3: C'est clair, c'est clair. Non, là, on est bien là.
4: Ah oui. Ah.
3: Nous sommes le 2 octobre. On est fin de mois.
4: Oui.
3: On est début de week-end.
4: C'est parfait.
3: C'est parfait.
4: Mais c'est parfait. On a un truc à faire à votre porte en week-end.
3: Ah bah oui.
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3: 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Allez, on entame cette matinée avec le sourire, avec la...

0: qui n'ont pas encore pris leurs médicaments.
1: C'est ça le problème.
0: En tout cas, nous vous remercions d'être à l'écoute du Max Morning. Nous sommes partis pour 3 heures de radio totalement incontrôlées, mais c'est comme ça qu'on aime entamer notre journée. Merci d'être des nôtres. Merci de noter que nous sommes également le vendredi 2 octobre. Donc, comme l'a dit Tanichou, comme l'a dit également Micha, oui, aujourd'hui, vendredi.
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0: C'est un drôle d'effet sur vous, le
1: vendredi. Vraiment. Extraordinaire, ça. Extraordinaire.
0: En ce 2 octobre, notez que c'est la journée internationale de la non-violence. Et la violence n'est pas uniquement les coups. Elle peut être aussi dans les mots, les humiliations, les menaces, le harcèlement, parfois même derrière un écran. Cette journée nous rappelle quelque chose de simple. Un conflit n'est pas forcément un combat à gagner. Savoir dialoguer, désamorcer, respecter l'autre, c'est aussi ça. Une forme de force. Et c'est cette force que l'on vous souhaite durant tout le week-end.
1: Je valide, monsieur.
0: Absolutely. En ce 2 octobre, on va souhaiter un joyeux anniversaire, une fois n'est pas coutume, à notre DRH.
1: Ah ouais ?
0: Madame Eliazor.
1: Merci, madame.
0: Merci de m'avoir fait le taf cette semaine.
1: Merci pour le virement.
0: Donc, madame Valérie Eliazor, bel anniversaire à vous, très chère madame. On va souhaiter également un joyeux anniversaire à Sting, 75 ans. Il a traversé plus de 4 décennies avec une collection impressionnante de classiques, dont celui-ci, Englishman in New York. Et direction, l'Afrique de l'Est. Est-ce que tu connais un monsieur qui s'appelle Diamond Platnumz?
1: Ah, le nom, oui.
0: Il a 37 ans aujourd'hui.
1: Okay.
0: Originaire donc d'Afrique de l'Est, l'une des plus grosses stars musicales de là-bas. Le mec, il fait des millions de vues sur quasiment toutes ses vidéos.

0: on salue toutes les cultures de bon matin dans le Max Morning. Alors, direction la Jamaïque maintenant pour fêter les 53 ans de Nesbeth. Qui s'en rappelle de ça?
1: Look at me now.
0: C'est vieux ça.
2: Ah ouais.
0: Je trouve que ça sonne week-end.
2: Ah oui, j'aime bien, c'est frais.
0: Ouais, c'est juste avant Calypso, encore une petite touche.

0: Excellente matinée à tous, merci d'entamer le week-end avec nous. On revient dans un instant avec le premier sondage insolite de la matinée. Sondage qui vous permettra forcément de repartir avec des cadeaux. Et des cadeaux, on en a tout plein en cette fin de semaine.
1: Oui, monsieur.
0: True Love, ça s'appelle, et puis on est de retour juste après.

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1: Et on va faire un petit point en route ce matin, juste avant de vous lâcher le premier sondage insolite de la matinée. Merci Coco qui nous indique qu'il y a un accident du côté de Onscola qui vient de se produire, Onscola Chelcher. Donc les habitants du Nord, partez un petit peu plus tôt parce que ça va être la merdouille dans pas très longtemps. Donc je répète, Coco qui nous indique qu'il y a eu un accident qui s'est produit il n'y a pas si longtemps à Onscola Chelcher. Et donc forcément, vu que la route sur ce versant de la Martinique, bah, c'est quasiment une seule route. Hein,
2: oui.
1: Voilà. Donc les habitants du Nord, vous qui venez de Casse-Pilote, de Carbet, de Saint-Pierre, etc., qui vous rendez sur Fort-de-France.
2: Bonne chance.
1: Voilà, partez un petit peu plus tôt.
2: Oui.
1: Mettez toutes les chances de votre côté.
2: Je crois qu'il y a un itinéraire bis.
1: Ah oui, c'est...
2: Dans les terres.
1: Ah, dans les terres, oui,
2: Guadeloupe,
1: toujours.
2: C'est grand fond, mais Martinique, c'est la trace.
1: La trace.
2: Ok,
1: très bien. Ah ben, c'est noté.
2: Prenez la trace.
1: Voici le premier sondage insolite de la matinée. Ce sondage indique, chers amis, que 60% des gens estiment ne pas faire suffisamment quelque chose pour eux-mêmes. De quoi s'agit-il?
2: Ah ah. Alors, les amis.
1: 06 90 11 14 14 si vous pensez avoir la bonne réponse. N'hésitez pas à nous faire une proposition avec un message écrit, pas d'audio, s'il vous plaît. 60% des gens estiment ne pas faire suffisamment quelque chose pour eux-mêmes. On salue Madame CC qui, comme chaque vendredi, passe nous déposer un ticket chauge. Et j'ai cru comprendre aujourd'hui que nous allons manger africain, Nigeria. Non. Sénégal. Sénégal. Tiboudjian.
2: Magnifique.
1: Merci beaucoup.
2: Bisous, c'est.
1: Voici Shensia, en attendant votre réponse. 60% des gens estiment ne pas faire suffisamment quelque chose pour eux-mêmes. De quoi s'agit-il?

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2: Chensia, Vibes Cartel à l'instant sur NRJ 6h15. La suite de la musique, ça sera Nesli et Fanny G pour Cordialement. Juste avant, on arrive avec la bonne réponse du sondage, le premier sondage insolite de la matinée. Ce sondage indique que 60% des gens estiment ne pas faire suffisamment ça pour eux-mêmes. Et c'est la plus rapide à avoir dégainé, s'appelle Anaïs, Miss Nanny. Et voici la réponse que nous attendions.
3: Bonjour. C'est prendre soin de soi. Désolée pour ma voix.
2: C'est vrai, ta voix est dégueulasse.
4: Aïe, aïe, aïe. La violence.
2: On t'embrasse, Nanny. Effectivement, 60% des gens estiment ne pas assez prendre soin d'eux, prendre du temps pour elles-mêmes, s'occuper de soi. Et on en parlait en antenne avec Audric. Il est clair que quand on est parent, c'est pas si évident que ça. Quand on est
5: dans la complicose.
2: Quand on est en couple, c'est pas si évident que ça. Quand on est parent solo, c'est pas évident. Mais il faut effectivement des fois savoir.
5: Prendre
2: du temps pour soi, c'est important les gens. D'autant qu'aujourd'hui nous sommes vendredi. Mettez les colis en garderie chez les grands-parents, par exemple, si vous avez la possibilité, pour vous accorder un petit moment. C'est super important, je trouve. 6h17 sur NRJ. Alors Claudia nous demandait où était cet accident. On le rappelle, du côté de Onscola, Hachette-Cher en Martinique.

0: Très belle matinée à tous, 6h20 sur Énergie. Nous sommes aujourd'hui vendredi, donc le cœur un peu plus léger, le sourire déjà là, parce qu'on sait que d'ici cet après-midi, un bon jour va se transformer en bon week-end.
1: Ah, net d'impôt.
0: Ah oui, t'as dit quoi?
1: Net d'impôt.
0: Net d'impôt, j'aime bien.
1: Il n'y a pas de taxe sur celui-là.
0: Exactement.
1: Pardon.
0: On rappelle
1: reste
0: d'ailleurs...
1: avec nous.
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0: On revient avec Matthew White et Henken sur Énergie juste avant l'info.
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0: La voix de Réo à l'instant sur Énergie. Ils vont rester des d'autres. La suite, ça se passe avec Marvin, Si tu t'en vas. Ça sera d'ailleurs juste après l'info.
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0: Voici l'actualité locale et régionale condensée en moins de 5 minutes. Florence Treuil, bonjour.
3: Bonjour Max, bonjour Audric, bonjour à toutes et à tous. Des trafiquants placés en détention provisoire en Guadeloupe. Les lycéens annoncent maintenir la pression ce matin en Martinique pour la météo. Grand soleil ce matin sur l'archipel avec des averses prévues cet après-midi. Et c'est le contraire en Martinique, de la pluie ce matin et un soleil qui devrait prendre place dans l'après-midi. Côté température, 29 à Pointe-à-Pitre, 28 à Fort-de-France.
0: Voici les toutes dernières actualités de ce vendredi, Florence Treuil.
3: Soupçonnés d'appartenir à un réseau de trafic de stupéfiants, 4 individus étaient sous surveillance depuis le début de l'année, interpellés lundi dernier et présentés hier après-midi au parquet de Basse-Terre. Ils devaient répondre d'acquisition, de détention, de transport et d'offres ou de cession de stupéfiants, ainsi que de blanchiment et de détention d'armes de catégorie A. 3 d'entre eux ont été placés en détention provisoire. Le 4e, une femme, a été laissée libre sous contrôle judiciaire. Ils seront jugés cet après-midi en comparution immédiate. De nouveaux appels à la mobilisation sont lancés aujourd'hui dans plusieurs lycées de Martinique après les mouvements d'hier à Bellevue ou au lycée Schœlcher ou encore à Trinité. Des élèves réclament toujours de meilleures conditions d'apprentissage. Ils dénoncent notamment la chaleur dans les salles, l'insalubrité de certains locaux et des problèmes de cafétéria. À Bellevue, la mobilisation avait donné lieu hier à des barrages, à l'intervention des forces de l'ordre. Il y a une rencontre avec le proviseur. Et la mobilisation lycéenne a également touché hier le lycée Gerville-Réache à Basse-Terre en Guadeloupe. Suite à un rassemblement à l'extérieur de l'établissement, les cours ont été suspendus dès 11h, sans reprise. Des débordements sont à déplorer, dont des jets épisodiques de bouteilles sous forme de cocktails Molotov qui ont blessé de manière superficielle une jeune lycéenne. Les cours ne devraient pas reprendre aujourd'hui. Le transport scolaire est à son tour menacé de perturbations dans le sud de la Martinique. Depuis la rentrée, certains prestataires assurent leur ligne sans ordre de service ni avance de Martinique Transport à court de trésorerie. Certains préviennent qu'ils pourraient ne plus pouvoir transporter les élèves. Plusieurs centaines de personnes ont fait le déplacement pour le meeting du collectif Nous Las Palais hier soir en Guadeloupe au vélodrome de Gourdeliane. Et parmi eux, Rodrigue Petitot, dit l'ER, président du RPRAC. Au cœur des échanges, la hausse du prix du carburant, les difficultés persistantes d'accès à l'eau potable, la fragilisation des entreprises et de l'emploi, ainsi que les enjeux liés au développement économique et social de la Guadeloupe. Et on termine avec un mot de sport et de football. C'est une soirée importante pour les sélections antillaises en Ligue des Nations de la CONCACAF. À 20h, les Matinos reçoivent le Honduras au stade Pierre-Aliquin à Fort-de-France. Après 2 défaites, la sélection est dernière de son groupe, sans aucun point. Et dès 15h, les Guadaboys affrontent Sainte-Lucie à la Barbade. La Guadeloupe partage actuellement la tête de son groupe, d'ailleurs, avec la Barbade. Voilà Max pour l'essentiel de l'actualité dans nos deux îles.
0: Merci beaucoup Florence Treuil. Nous aurons plaisir à vous retrouver pour le dernier flash de la matinée tout à l'heure à 8h30.
3: À tout à l'heure.
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0: t'en vas.
1: 6h38 sur Énergie, nous sommes aujourd'hui vendredi.
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1: Ah ben, ça sera à découvrir dans quelques instants. Dans quelques instants seulement, on vous fait découvrir le fresh hit, comme chaque vendredi. Et qui dit vendredi, dit danse.
3: Ouais.
1: En tout cas pour certains. Connaissez-vous Benjamin Daniel ?
4: Moi non.
1: Toi non. Benjamin Daniel vient de battre normalement un record du monde. Benjamin Daniel a 33 ans.
4: Mm-hmm.
1: Et il a tenté de battre le record du monde de la plus longue danse sans interruption. C'était cette semaine à Lagos, au Nigeria.
4: Ah, voilà.
1: Ce véritable marathon a finalement pris fin ce mardi, en milieu de journée, après 176 heures.
4: Même.
1: 52 minutes et 59 secondes.
4: Même.
1: Le record jusque-là était de 127 heures. Il y en a encore des soucis.
4: Ah, clairement.
1: Ah, il y en a encore des soucis.
4: Attends, 176
1: heures.
4: Ouais. 176 heures, hein.
3: Mmh. Ok.
1: Donc, ça fait... Sachant qu'une journée, c'est 24 heures, les gens.
4: Ça fait 7 donc, jours.
1: Je sais pas si vous imaginez, hein.
4: Ça fait 7 jours.
1: Ça fait 7 jours. Non-stop.
4: 7 jours. Wesh.
1: C'est un monsieur qui aime la danse, hein.
4: Mais le dormir, tout ça, comment il fait?
1: Ah, ça, je sais pas, hein. Je ne sais pas, j'ai pas été jusque-là dans la peau. J'ai simplement constaté que... Pardon. 7 jours. 7 jours à danser.
4: Damn. Ah ben, voilà. Il a perdu à Paris. Comment ça se passe?
1: Ah ben non, il a gagné... Ah, pour le faire? Non, ouais. non, je crois que... Alors, j'ai une partie de l'interview... J'ai une partie de l'interview qu'on va écouter.
5: L'idée derrière le record Guinness n'a jamais été le record en lui-même. Il s'agissait d'attirer l'attention du public à travers le monde entier afin qu'il s'intéresse davantage aux danses traditionnelles africaines.
1: Voilà, t'as compris?
4: Ok, d'accord.
1: Donc Benjamin Daniel, nouveau détenteur de la danse la plus longue, 172 heures. C'est une dinguerie.
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1: Le fresh hit, c'est le son que vous allez entendre tourner durant tout ce week-end sur Énergie. C'est Heidi Wervana, Wine.

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3: Ah oui.
4: Vous la connaissez forcément. Time New Roman.
5: Hein? Ah oui, la police.
4: Ben oui, la police officielle des dissertations, des rapports de stage,
5: ah ouais,
4: des documents qu'on veut rendre sérieux. Mais quand on a... Même, pardon, quand on les a terminés à 2h du matin. Mais, savez-vous pourquoi elle s'appelle Time New Roman?
5: Non, pas du tout.
4: Direction Londres en 1930, une spécialité de la typographie Stanley, un spécialiste pardon de la typographie, on va y arriver, Stanley Morrison, critique assez sévèrement la police utilisée par le célèbre journal britannique The Times.
5: Mm-hmm.
4: En gros, il dit que le journal est prestigieux, mais que l'écriture commence sérieusement à faire vieux. Donc le journal décide de relever le défi avec sa société Monotype, développe une nouvelle police sous la direction de Morrison, donc celui qui critiquait, plus lisible, plus moderne et surtout adaptée aux petites colonnes très chargées d'un quotidien. Et elle fait officiellement ses débuts dans The Times, le journal, le 3 octobre 1932. Donc demain, ça fera 94 ans.
5: Waouh!
4: Eh ouais.
5: Damn.
4: Et son nom est presque littéral. Times, parce que ça a été créé pour The Times. New, parce que c'était la nouvelle police de The Times. Et roman, parce que en typographie, roman désigne notamment un caractère droit par opposition à italique.
5: Waouh!
4: Eh ouais. La police va ensuite sortir du journal et devenir tellement populaire qu'elle finira des décennies plus tard dans nos ordinateurs.
5: Et de manière totale, hein, c'est-à-dire qu'elle est là obligatoirement.
4: Mais clairement.
5: Si tu n'as pas Time New Roman, c'est que tu as volé l'ordinateur. C'est pas la vraie version.
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0: Vous restez des nôtres sur Énergie. Bien évidemment, avant 7h, on va retrouver le gold, le premier de la matinée, celui qui nous renvoie en arrière et qui nous fait tellement bien. Elle est bizarre, ma phrase.
1: On a compris l'idée.
0: Elle est super bizarre. Elle est même gênante. Joey doit te filer juste avant sur Énergie, avec Rihanna.
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0: 6h58 sur Énergie, même 59 dans une poignée de secondes. Il est temps pour nous, chers amis, de retrouver notre rubrique que nous attendons tous chaque matin à pareille heure. Retour vers le passé, ce matin, encore une fois.
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0: À 6h59 sur Énergie, on va retrouver un classique, effectivement, un classique de chez Classique. Je crois que même l'intro est super méga connu. Histoire de démarrer comme il se doit ce vendredi.

0: retour vers le passé 1999. Cette année-là, un petit logiciel débarquait sur les ordi et allait complètement bouleverser notre façon d'écouter la musique. Certains m'ont halluciné à l'énoncé de ce petit logiciel, Napster.
1: Ah ouais.
0: Napster.
1: Non, je l'avais oublié lui. En vrai,
0: le principe des millions d'internautes pouvaient s'échanger leurs fichiers MP3 gratuitement à l'époque.
2: Ah ben.
0: Napster. Et bien évidemment, durant cette même époque, on écoutait du Still avec Dr. Dre, Still Dre avec Snoop Dogg, bien évidemment.
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0: L'énergie du vendredi commence à circuler partout, dans les voitures, dans les bureaux, dans les conversations. Dans quelques heures, certains seront délivrés, libérés. Ça sera également notre cas.
1: Oh oui.
0: Mais en attendant, il faut bien évidemment affronter le quotidien. Et je vous le disais, hein, Coco nous indiquait qu'il y avait un accident du côté de la Martinique. Plus précisément, c'était à Onscola, nous avait-elle dit. Donc à Chelcher en Martinique.
1: Exact. Et là,
0: voilà, on avait prévenu qu'il fallait partir un petit peu plus tôt. Et Swins, Mr. Angelo, nous confirme que c'est la mouise.
2: Bonjour. À cause de l'accident qu'il y a eu ce matin, très tôt au niveau de Bido, j'ai un embouteillage pour aller vers Port-de-France, même pour les sorties au fond.
0: Voilà, donc ça commence à être compliqué pour sortir du nord Caraïbe de la Martinique pour se rendre sur le centre et inversement se rendre du côté de Fonlaï. C'est compliqué, nous dit
1: courage,
0: Mr.
1: Courage.
0: Angelo. Donc courage à tous, oui. En pile force. 7h04 sur Énergie. On vous l'a dit parce que je vais balancer un son de Meryl dans pas longtemps. Meryl, vous aurez l'opportunité eh bien, de permettre à l'un de vos proches résidant en Hexagone de se rendre au concert de Meryl. Ça sera le 26 octobre à l'Accor Arena avec Énergie, bien évidemment. Il vous suffit pour cela de vous sélectionner. Et pour vous sélectionner et avoir la chance donc de nous faire appeler l'un de vos proches, eh bien, il faut, dès que vous entendez deux titres de Meryl à la suite, nous appeler rapidement au 0800 009 800 pour choper cette sélection. Tirage au sort tout à l'heure, ça sera avant 8h30. Avant 8h30, donc forcément, il y aura une dernière sélection avant 8h30. Donc
1: quand
0: soyez très vigilants. Et puis, aujourd'hui également, vous risquez de partir avec une grosse somme.
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0: Ouais. 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Ah, il y a pléthore de choix.
1: Ah oui.
0: Il y a pléthore de choix. En tout cas, tirage au sort tout à l'heure aux environs de 8h45, 8h50, on vous passe un coup de fil. Autrement dit, il est 7h05, vous avez encore du temps devant vous. Si vous n'avez pas joué, je vous invite à le faire. Parce que 6000 euros, c'est pas tous les jours.
1: Ah, vraiment pas. Vraiment pas.
0: Il suffit de 3 SMS, ça vous reviendra à 2,97€. Le premier SMS, vous envoyez NRJ au 77 700. Vous envoyez, vous patientez, dès que vous recevez un message vous demandant le mot de passe, vous allez rentrer dans ces cas-là.
1: Jardin, J-A-R-D-I-N.
0: Que vous envoyez. Ensuite, on va vous demander vos coordonnées, nom, prénom et numéro de téléphone. Faites très attention, on rentre le numéro de téléphone. On le rappelle, c'est les 6000 euros. 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En attendant, il y a Meryl dans la radio.
4: Volume, volume.

0: Eh non, il n'y a pas de deuxième son de Meryl à la suite, là, pour le coup. Hein.
1: Devine-moi si tu peux.
0: Allez, on passe au « Devine-moi si tu peux », juste avant d'écouter Mimi, tiens. C'est Mimi qui derrière ça.
2: Toujours, toujours.
0: Voici le « Devine-moi si tu peux » de ce vendredi 2 octobre. Alors, chers amis, ça dit quoi? Voici l'intitulé. Mon nom anglais pourrait fois... Je reprends.
2: Pull up.
0: Assez. Mon nom anglais pourrait faire croire qu'on y descend. Pourtant, beaucoup y viennent pour regarder. Autour de moi, les voix s'échauffent parfois avant même que l'action ne commence. J'ai longtemps mêlé tradition, défis dans certaines îles antillaises. Aujourd'hui, mon histoire divise presque autant que ceux qui s'y jouaient. Ou qui s'y jouent, d'ailleurs.
2: Oui, qui s'y jouent.
0: Qui s'y jouent. Je reprends. Mon nom anglais pourrait faire quoi qu'on y descend, pourtant on y vient pour regarder. Autour de moi, les voix s'échauffent parfois même avant que l'action ne commence. J'ai longtemps mêlé tradition, défis dans certaines îles antillaises. Aujourd'hui, mon histoire divise presque autant que ceux qui s'y jouent. 06 90 11 14 14. Ça, c'est facile, je pense, pour aujourd'hui. On vous a donné pas mal d'indices pour ceux qui captent déjà l'anglais, etc. etc. What?

0: 7h12 sur Énergie. Juste avant Mimi, on vous a lâché le devine-moi si tu peux, le dernier de la semaine, le devine-moi de ce vendredi 2 octobre. L'intitulé est-elle le suivant: mon nom anglais pourrait faire croire qu'on y descend, pourtant beaucoup y viennent pour regarder. Autour de moi, les voix s'échauffent parfois avant même que l'action ne commence. J'ai longtemps mêlé tradition, défi pour certaines îles antillaises. Aujourd'hui, mon histoire divise presque autant que ceux qui s'y jouent. Et la bonne réponse, la première personne à nous emmener la bonne réponse s'appelle Marie-Amélie. Alors Marie-Amélie qui a joué vraisemblablement avec son fils. Et c'est son fils d'ailleurs qui nous délivre la bonne réponse. Je pense qu'il y en a qui vont s'énerver. Hein, parce que c'est la voix d'un enfant
1: qui nous emmène la bonne réponse.
0: Et certains étaient très très loin, d'autres ont trouvé. Voilà, d'autres ont trouvé, il n'y a pas de souci. Mais Marie-Amélie a été vraiment très très rapide pour le coup.
2: Là, on fait le combat de coq. Je m'appelle Luigi. Bisous, c'est moi qui ai trouvé. La bonne réponse, c'est la pite.
0: C'est ça, c'était le pitacoca. C'est ce que nous cherchions ce matin à travers ce devine-moi si tu peux, les amis.
3: Oui, il y a eu d'autres bonnes réponses. Hein.
0: Oui, on l'a dit.
3: Les premiers.
0: Mais Marie-Amélie a vraiment été la plus rapide. C'est la première. Il n'y a pas de VAR, il n'y a pas de. C'est clair, net et précis. Ça a été vraiment la plus rapide. Il est 7h14 sur Énergie. Ne touche à rien. Dans un instant, on revient avec l'infosolite du nounours. En attendant, montez le son. Voici Michiko, Jason Derulo. J'aime beaucoup ce titre.

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1: Juste avant d'écouter Fanny G, faut pas. On retrouve le nounours pour l'info solide de la matinée.
2: Ça y va très vite, comme le conducteur qui a été flashé en Suisse à 60 km/h dans une zone limitée à 50. Oh. 10 km/h.
1: Ça va.
2: On va dire que ça va, c'est raisonnable. Mais le monsieur, il était énervé. Il a été énervé d'être flashé dans cette zone. Il est retourné à son travail. Il a pris un chariot élévateur. Monsieur est conducteur de chariot élévateur. Il est revenu au niveau du radar.
1: Ah.
2: Et il l'a décaché. Amende initiale, 130 euros. Ça rigole pas en Suisse. Au 10 km/h, 130 euros.
1: Et au final,
2: évidemment, il s'est fait prendre. Et monsieur a dû payer 8500 euros.
1: Oh, damn.
2: Il voulait supprimer la preuve. Il a eu un multiple par 65.
1: Oh là là là là là là.
2: 130 euros d'amende.
1: Bravo champion.
2: 8500 euros.
1: Bravo champion. Je rappelle d'ailleurs que c'est la journée internationale de la non-violence.
2: Ah ben voilà.
1: Hein?
2: Monsieur, laisse le chariot élévateur où il est. Faut pas s'énerver comme ça, monsieur.
1: Et à 6 jours, je disais, cette journée nous rappelle quelque chose de simple. Un conflit n'est pas forcément un combat à gagner.
2: Non.
1: Savoir dialoguer, désamorcer,
2: ah,
1: respecter
2: oui.
1: l'autre,
2: ah, oui.
1: ça aussi, c'est une forme de force.
2: Voilà.
1: Laissez
2: les gens pour ce qu'ils sont. Faut pas se battre des fois, ça sert à rien.
1: 8000 euros, Timal.
2: 8500 euros au lieu de 130.
1: Le Money Time lui aurait fait du bien, je
2: Jackpot!
1: pense.
2: On appelle ça un jackpot. Bravo, monsieur.

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1: Je vois que ça fait beaucoup réagir ce matin, l'infosolite du nounours. Et ça nous rappelle une chose.
2: Ouais.
1: Merci Cindy d'ailleurs de nous l'avoir remis en tête. Oui, en cette journée de la non-violence, on a envie de rappeler au peuple de Guadeloupe et de Martinique, nous le Max Morning, oui nous, on ne veut pas de la violence.
2: Non ! On ne veut pas !
1: On ne veut pas de la violence.
2: On ne veut pas
1: de la violence.
2: On ne veut pas.
1: On ne veut pas de la violence.
2: On ne veut pas.
1: On ne veut pas de la violence.
2: Aïe, aïe, aïe.
1: On vous voit dans votre voiture, là.
2: Écoute.
1: Continuez la phrase. C'est pas bien ce que vous faites. On vous voit. C'est pas bien. 7h22 sur Allergie.
2: Assez.
1: C'est pas bien ce que vous...
2: Ah,
1: nous, on a simplement dit on veut pas de la violence.
2: C'est
1: et vous êtes partis dans vos trucs.
2: C'est quoi
1: Kérosène, bien plus qu'ils ont mis pour la suite sur Allergie.
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0: 7h30 sur Énergie, dans une poignée de secondes, on fait place à l'info. Le temps pour moi de vous rappeler tout de même que demain, il y a à l'occasion d'Octobre Rose des événements à ne pas rater. Alors, sur la Guadeloupe, malheureusement ou heureusement, c'est déjà complet, c'est sold out, les foulées ruban rose qui se déroulera du côté de Jarry, c'est la 5e édition. En revanche, en Martinique également, toujours demain, le 3 octobre, se tiendra la Pink Run, 5e édition. Ça sera du côté du Grand Carbet du parc Aimé Césaire. Plus de 1000 participants ou participantes attendus. Il vous suffit de prendre vos places sur Bizouk, on vous le rappelle, avec un village accessible dès midi, et puis cette fameuse marche solidaire à compter de 15h. Donc direction Bizouk, vous tapez Pink Run avec bien évidemment l'association Amazon. 7h31 sur Énergie.
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0: Voici l'actualité locale et régionale condensée en moins de 5 minutes. Clara Vincent, bonjour.
3: Bonjour Max, bonjour Audric et bonjour à toutes et à tous. La mobilisation lycéenne s'étend aux Antilles. En Guadeloupe, la colère enfle contre les prix des carburants. Et puis la météo, grand soleil ce matin en Guadeloupe avec des averses prévues cet après-midi. Le contraire en Martinique, de la pluie ce matin. Soleil cet après-midi.
0: Voici les toutes dernières actualités de ce vendredi, Clara Vincent.
3: En Martinique, les lycéens sont de nouveau mobilisés aujourd'hui, notamment les élèves du lycée Schellcher. Depuis hier, ils dénoncent de mauvaises conditions d'accueil. Dans un communiqué, la rectrice annonce qu'elle rencontrera très rapidement les élèves pour qu'ils expriment leurs préoccupations et attentes. De son côté, le syndicat enseignant SEUNSA également réagit et considère que la parole des jeunes doit être entendue. En Guadeloupe, le mouvement lycéen a également touché hier le lycée Gerville-Riache à Basse-Terre. Un rassemblement s'est tenu devant l'établissement avec quelques débordements. Des cocktails Molotov ont notamment été lancés. Une lycéenne a été légèrement blessée. Les cours ont été suspendus à 11h et ne seront pas assurés aujourd'hui. En Martinique, les salariés de Mobilité Sud sont appelés à se rassembler en ce moment même devant le siège de l'entreprise à Rivière-Salée. Le réseau Sud Libre est à l'arrêt depuis le 7 septembre dernier à cause de difficultés financières de Martinique Transport. Les employés ont été placés pour la plupart en chômage partiel. En début de semaine, un plan de licenciement a été annoncé. Des dizaines de salariés seraient concernés. En Guadeloupe, plusieurs centaines de personnes ont participé au grand rassemblement à Bemao hier soir à l'appel du collectif Noulas Palais. Parmi les sujets au cœur des échanges, la hausse du prix des carburants, l'accès à l'eau ou encore l'emploi. Rodrigue Petitot, le président du RPRAC, était présent. En Martinique, cet accident ce matin à Schellcher, au niveau de l'Anscola, deux véhicules sont entrés en collision dans le sens Schellcher-Fort-de-France. Peu avant 5h30, un homme de 63 ans a été légèrement blessé et transporté au CHU. La circulation est alternée dans le secteur. Des embouteillages sont à prévoir. Enfin, en sport, en foot, place à la 3e journée de Ligue des Nations de la CONCACAF. Ce soir à 20h, les Matinino affrontent le Honduras au stade Pierre-Aliker à Dinon. Voilà pour l'info sur Énergie. Très bonne journée et bon week-end et à lundi.
0: Merci beaucoup, Clara. Vous avez tout donné. Hein. Bon week-end, à lundi. Enfin bref. Ne comptez pas sur vous, quoi.
3: Non, mais je ne comprends pas cette attaque. C'est-à-dire, je dis bon week-end à lundi.
0: Oui, vous avez donné le pas complet. Bon week-end à lundi.
3: On aurait dit que vous êtes fâché.
0: Ah non, pas du tout.
3: Le
0: pas
3: ton
0: du tout.
3: Est désagréable.
0: À quel moment?
4: Si. Eh ben, dis donc.
3: Le ton est très agressif.
0: Mais pas du tout, Clara Vincent. Bon week-end à vous.
3: Je préfère, merci.
0: À lundi.
3: C'est plus agréable.
0: Ouais, mais c'est ça. Totalement foutu en même temps.
3: À lundi. Yeah.
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0: À la voix de Asake à l'instant sur NRJ, 7h37. 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Enfin, quelques minutes, allez. Un petit peu plus d'une heure. NRJ au 77 700. Mot de passe, mon nounours.
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0: Voici Anime et Meryl sur NRJ. Y aura-t-il un deuxième Meryl derrière? I don't know.

0: Meryl à l'instant sur NRJ, c'était le Double Play.
1: De la famille éloignée dans la capitale, cette semaine, vous pouvez leur offrir le concert de Meryl sur NRJ Antilles.
0: En effet, et être le premier au standard lors de la diffusion du Double Play. Et c'est ce qu'a fait
2: Sabrina.
0: Salut Sabrina, bienvenue.
3: Bonjour NRJ.
0: Comment tu vas,
3: ma belle? Comment allez-vous?
0: Nous, ça va.
3: Je vais bien, merci.
0: Eh ben génial. On s'en réjouit très cher, Sabrina. Ouais. Tu es la dernière.
3: Ah oui, j'ai essayé toute la semaine.
0: Eh ben tu es la dernière à être sélectionnée. Donc c'est ce qui te donne droit, peut-être, si jamais tu es tiré au sort, eh bien de pouvoir faire plaisir.
3: Je croise les doigts.
0: De pouvoir faire plaisir à l'un de tes proches. À qui souhaiterais-tu offrir ces billets de concert de Meryl?
3: À ma cousine Olivia.
0: Ah bah écoute, on croise les doigts pour toi. 7h43, on va écouter Burna Boy parce que nous avons pris la décision avec Audric de faire ce tirage au sort très rapidement, ça sera avant 8h. Donc vous serez très rapidement informés pour savoir donc si vous êtes tiré au sort ou non. Donc Sabrina, on te dit bonne chance et puis reste à l'écoute parce que si jamais tu es tiré au sort, on te passe un coup de fil, d'accord?
3: Merci, à tout à l'heure.
0: À tout à l'heure, peut-être. Elle dit à tout à l'heure, j'en sais rien.
4: Oui, je ne sais pas.
0: Peut-être, ma fille, peut-être. Bon, alors, ce qu'on fait, c'est que... Ouais, on va écouter Burna Boy rapidement. Et puis, on revient juste derrière pour ce tirage au sort.
2: Terminé.
0: 7h44 sur NRJ, belle matinée, tout le monde. Non. Monsieur, non. Bon, remettons les choses. Mais, on a dit Burna Boy, parce que voilà. Oh. Et ensuite, c'est du n'importe quoi.
4: La machine est en week-end.
0: La machine aussi est en week-end.

Message à l'attention de tous ceux qui ont participé, eh bien, à Meryl. L'opération Meryl concert à Paris. Tirage au sort dans quelques petites minutes. Le temps pour nous d'écouter Nesli avec Carpe Diem. Et puis on revient juste après avec ce tirage au sort. Préparez-vous, on risque de vous passer un coup de fil.

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0: La voix de Nestlé à l'instant sur NRJ, 7h54 minutes. 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
0: Vous vous êtes sélectionné tout au long de la semaine. Dès que vous entendiez un double play de Meryl, vous nous appeliez, vous avez été un certain nombre à le faire. Maintenant, nous allons passer donc au tirage au sort. Une fois le tirage au sort effectué, nous allons appeler cette personne qui nous indiquera qui appeler du côté de l'Hexagone. Donc, à Paris, certainement, pour pouvoir assister au concert de Meryl à l'Accor Arena. Mon nounours, on est prêt ? C'est parti pour le tirage au sort.

0: ça y est, on a un nom, un prénom, un numéro de téléphone que nous appelons sans plus tarder.
1: Je suis dans la
0: proposition. Rapidement. On fait ça rapidement parce qu'on a une surprise pour vous ce matin.
2: Ça sonne.
0: Je suis sûr que ça devrait vous plaire. Si ça sonne, on y va.
3: Oh mon Dieu.
0: Oh mon Dieu.
2: Non, tu peux nous appeler Max et Audric.
0: Voilà, tu peux nous appeler Max et Audric ou c'est Énergie sinon. Alors c'est qui?
2: Sylvie.
0: Sylvie, coupe ta radio,
3: oui.
0: Sylvie. S'il te plaît, ça fait les échos. Bon, Sylvie, tu t'es sélectionnée.
3: Oui.
0: Maintenant que tu es tirée au sort, on va faire plaisir à un membre de ta famille résidant donc dans l'Hexagone. Ça sera qui exactement?
3: On appelle Jean-Christophe, c'est mon frère. Donc j'ai deux neveux, un neveu et une nièce, donc ils vont être super contents.
0: D'accord, donc on l'appelle ton frère Jean-Christophe. Ok, tu as ses coordonnées, Audrey?
2: Je me mets en retraite.
0: Très bien. Alors, on récupère les coordonnées de Jean-Christophe, qui habite Paris, vraisemblablement, à qui ira au concert de mérite grâce à sa sœur, qui s'est sélectionnée en Martinique. On espère maintenant que Jean-Christophe décroche lors de notre appel, sinon c'est ballot. On arrive avec une belle surprise, on vous l'a dit, ça sera juste à compter de 8 heures. Bon, le nounours, il note le numéro, tout ça se fait en live. Et j'espère que Jean-Christophe est également à l'écoute via notre application Énergie Antilles. Ça y est, le nounours compose le numéro de téléphone. Ça se fait en live. C'est parti. Sylvie est toujours là?
2: Elle est là.
3: Oui, je suis toujours là.
0: Bon, on attend que ça sonne, hein?
2: Il a payé son abonnement?
3: Oui.
0: Ok. Oui, elle répond.
3: J'espère pour lui, hein.
0: Ça ne sonne tout. Enfin. Ça sonne ou pas?
2: Non, pas du tout.
3: Hein?
2: Je recomposing.
0: Vas-y, recompose le numéro de Jean-Christophe. Résident. Il habite où exactement, Sylvie?
3: Oui, exactement. Ah, dans la région parisienne.
0: Région parisienne, d'accord. Tu as coupé ta radio?
3: Là, je vais couper.
0: Merci,
3: couper.
0: S'il te plaît. Ouais, là, je vais couper.
2: J'ai on ne veut pas savoir ce que tu vas faire.
3: Ouais, c'est
0: aussi sympa.
3: Ouais, c'est ça.
0: Ah, ça sonne.
4: Oui, allô?
0: Jean-Christophe!
4: Oui.
0: Bonjour, Jean-Christophe.
4: Oui, bonjour.
0: On t'appelle des Antilles, mon cher ami. Est-ce que tu sais pourquoi?
4: Oui. À peu près, oui.
0: Grâce à ta sœur Sylvie, tu iras assister au concert de Meryl.
4: D'accord, magnifique. Magnifique.
0: Et on a ta sœur Sylvie avec toi. Avec nous.
3: Jean-Christophe.
4: Oui, ma sœur, comment tu vas? Voilà.
3: Ça va mon frère. Je te fais une belle surprise. Tu diras à Océane et à Nolan qui vont aller au concert de Meryl grâce à moi et grâce à Énergie.
0: Excellent.
4: Oh, c'est magnifique. Magnifique.
0: En fait, c'est plus pour ta neveuse et nièce, en fait, que pour ton frère, en vérité.
3: Voilà, exactement.
0: D'accord, on comprend mieux.
3: Voilà, j'ai appelé papa. Et puis papa va donner au neveu.
4: Voilà, c'est gentil. Alors là, la tati, elle est gentille, là. Franchement.
0: Tu m'étonnes.
2: Allez, fais un vieux, moi, pour la tati.
4: Ah ouais.
0: Bon.
4: Magnifique.
3: Oh là là, je suis trop contente. Merci.
0: Écoute,
3: Jean-Christophe, t'as bien fait de décrocher. T'as bien fait de décrocher.
0: Il parle beaucoup.
2: On va vous laisser gérer ça. On a une émission quand même.
0: Sylvie, on prend la suite, t'inquiète. On récupère les coordonnées de Jean-Christophe. On lui fait parvenir ses billets de concert pour ses enfants. Hein, il semble avouer, non, il n'y a pas d'avion. Ça sera donc le 26 octobre à l'Accor Arena. Il est 8h, quelques notes de Victoni. Puis on est de retour juste après avec un invité, avec deux invités d'ailleurs. On vous dit de qui il s'agit dans un instant.

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0: 8h02, soyez les bienvenus si vous débarquez, c'est le Max Morning, on est ensemble jusqu'à 9h, on vous l'a dit à l'instant, nous avons deux invités ce matin et je suis hyper content de les accueillir. Redouane, bonjour.
1: Bonjour, ça va ?
0: Redouane Bougarba est avec nous ce matin. Bienvenue.
1: Je suis super content d'être ici, je suis pas venu tout seul, je vous ai ramené une surprise, Sako Camara.
2: Sako. Salut tout le monde.
0: Ça
2: très
0: va?
2: Content d'être là, merci pour l'invitation.
1: Ouais, c'est la première fois sur les îles.
0: Hein.
2: Ouais.
0: Excellent.
1: Ouais. Il a jamais quitté le continent.
2: Quel continent?
1: Ouais, le continent. Bah, Cameroun, le continent.
2: Je suis pas du tout camerounais, frérot.
1: Je sais, c'était pour la vanne.
2: C'est marrant, c'est drôle.
0: Alors bienvenue. Sako qui fait ta première partie.
1: Il fait la première partie.
0: Donc le 30, ça s'est bien passé, Sako?
2: Ouais, c'était nickel. Hein.
0: Ouais.
2: Le public d'ici, franchement, incroyable. Il y avait une très bonne ambiance, les gens étaient vivants. Franchement, on a kiffé.
1: C'est normal qu'ils soient vivants, tu croyais quoi? il a l'habitude de jouer dans des cimetières devant des morts. C'est thriller, ouais, Michael
2: exactement,
1: Jackson. Non, très bon public ouais. Très chaud. C'est les îles. Hein.
2: Ouais.
1: Ça s'est tellement bien passé qu'on remet ça le 5 octobre. On a rajouté une date.
2: Date supplémentaire.
1: On avait la demande, c'était complet. Du coup, on a rajouté une date.
0: Très bien.
1: Il y avait beaucoup qui n'avaient pas touché le salaire. faut nous mettre dès qu'on reçoit le salaire parce que hors salaire.
0: Justement, hier, on saluait tous les services comptables et RH de toutes les entreprises
1: pas de, retard,
0: de Guadeloupe
1: s'il vous plaît.
0: Et de Martinique pour que les virements soient faits le plus vite possible. Mais on est le 2, ça devrait être bon. Ça devrait être bon.
1: Normalement, ça va être bon. J'ai un ami entrepreneur ici qui paye en retard. On va pas dire son nom. Youssef,
0: tu nous entends.
1: Faut payer tes employés à l'heure. Bah oui.
2: Waouh. En fait, t'es venu avec l'énergie en mode. L'énergie d'abattre l'ennemi, quoi.
0: Ça tire à balles réelles, en fait.
1: Bah oui.
2: Incroyable.
0: Alors, Edouard, je pourrais te demander ton parcours, le spectacle, Marseille, etc. Mais il y a un truc chez toi qui m'intrigue énormément. D'autant que j'ai regardé pas mal de tes impros. Et ce qui m'impressionne, c'est. Alors, c'est cette façon d'emmener la vanne, mais en fait, c'est la vitesse à laquelle ton cerveau va chercher la vanne, notamment avec le public, du moins, notamment les premiers rangs. Et je voulais savoir comment tu fais. Alors, je vais te demander.
1: On va le faire en live, en fait.
0: Je vais te demander de m'observer quelques secondes. Alors non, pas pour me vanner.
1: Quand je suis rentré dans même avant que tu me dises, quand je vois Max et Audric, j'ai dit ils ont réussi à cloner Eric et Ramzy. Mais c'est le soleil qui a fait le reste. Vous avez bien maturé. Et le rhum.
0: Aussi.
1: Le bon rhum.
0: Bon, donc t'as déjà observé Audric,
1: observé. J'ai dit, quand elle a ouvert la porte, j'ai dit, oh, qu'est-ce qu'il fout là, Kevin Razi? Il est.
2: Oh my god.
1: J'ai dit, ils ont embauché un Mauricien.
3: Pas loin.
0: Excellent.
1: Dès qu'il a ouvert la porte, direct, je l'ai vu, mais après, ça fait partie de l'observation, de la culture générale. Hier, on a mangé dans un petit restaurant italien, et le serveur, il est arrivé, et j'ai vu de suite qu'il ressemblait à Sammy de Scooby-Doo. Donc j'ai l'équipe qui ont vomi la pizza par le nez, mais on a passé un bon moment.
2: C'est vrai, c'était très marrant. Ouais.
1: On salue la pizzeria Amore.
2: Sammy de Scooby-Doo. Ah, c'est marrant.
0: Excellent. Mais c'est naturel.
1: C'est inné. Depuis petit, je fais des caricatures. Quand j'étais au collège, en primaire, je dessinais les élèves. Et la caricature, c'est justement ressortir le trait qui représente le plus la personne, tu vois. Ce mec, il a un pif, tu vois, faire un gros pif. Et je dessinais, je passais les dessins dans ma classe. Et les gens regardaient et éclataient de rire parce qu'ils reconnaissaient le prof, l'élève. Et c'est comme ça que je me suis dit, en exagérant certains traits.
0: Ouais, exact.
1: Ben c'est la caricature. Et après, j'ai mis des mots sur ça à la place des dessins. Et je me suis retrouvé à faire de la scène. Mais très vite, j'ai cette rapidité d'exécution. J'ai mon petit frère qui est acteur aussi qui me dit purée, je pense à la blague. J'ai même pas pensé à la blague que toi tu l'as déjà dit.
0: C'est ça.
1: Donc c'est la rapidité du truc qui fait que t'as un petit temps d'avance et c'est le timing. Avant l'heure, c'est pas l'heure. Après l'heure, c'est pas l'heure. C'est au bon moment. Tu le sors au bon moment. Une même blague avec 3 secondes de décalage, ça peut être un flop. Après voilà, on a de la chance.
0: Du coup, tu écris tes spectacles ou...
1: Oui, c'est écrit là. C'est mon premier spectacle.
0: Tu laisses énormément de...
1: Il y a de la place pour l'improvisation, mais l'improvisation n'est pas forcée.
0: Voilà, c'est ça. Tu ne cherches pas forcément à...
1: L'impro, c'est comme l'épée. Si tu forces, c'est de la merde. Ah oui. Ben oui, c'est exactement ça. T'as des mecs, ils arrivent, ils disent, ah, c'est à la mode, il faut improviser, il faut forcer. Non, non, non, non. S'il n'y a pas la place à l'improvisation, on ne fait pas. Ouais. Mais on arrive à la placer. Si, justement, il y a un truc qui se passe, on le fait. Mais voilà, grâce à Dieu, tous les soirs qu'on joue, ça se passe super bien. Et il y a la place pour. Après, on a un spectacle qui est écrit, qui est là pour, justement, que les gens, quand ils viennent te voir, ils ont payé pour voir un spectacle écrit. Donc, on leur donne l'écrit. Mais il y a cette spécificité. Voilà, on gagne pas que le match. Si on peut dribbler les joueurs, on y va.
0: Ouais. On revient juste après Ridla sur NRJ. C'est Mitch et moi. Belle matinée à tous. On est en compagnie de Redouane Bouguerraba et Sako.
1: Sako Camara.

0: Ridla à l'instant sur Allergie, c'est la suite du Max Morning, 8h11. On a plaisir à recevoir ce matin Redouane Boukeraba qui est avec nous. Il est content,
1: t'as réussi à dire son nom de famille, sans faute, il est heureux.
0: Puis à toi ?
1: Oui.
0: Ah !
1: Oui, c'est bien. Il a réussi à le dire. La première fois, il avait dans le. Demain matin, orthophoniste, à 8h, on te prend un rendez-vous.
0: J'ai fait de l'orthophonie, donc tout va bien. Il est en compagnie, enfin nous sommes en compagnie également de Sako,
2: oui, Sako Camara. Oui, voilà. Salut tout le monde.
0: Alors Sako Camara qui...
1: Présente-toi
0: qui
1: fait, Sako, dis-nous tout.
0: Bah oui,
1: première fois dans les îles.
2: Ouais, première fois dans les îles. Alors, moi je suis humoriste comédien, j'ai commencé il y a quelques années, donc j'ai joué principalement en métropole. Et la première fois dans les îles, c'est une autre énergie. On est très content de découvrir le public d'ici, donc voilà.
1: Non, là, il a fait un carton, il a cartonné en première partie.
2: Voilà,
1: il a tellement cartonné que j'ai dit, mais il est drôle en fait. j'ai découvert un Sako libéré.
0: Ah oui,
1: je l'ai vu libéré.
2: Peut-être la température, je sais pas.
1: Non, c'est pas la température, non, mais il était à l'aise. Avec un bon public, un public réactif. Vraiment, il a mis le feu, et nous on était derrière, on était fiers de lui. Parce que voilà, il est très très marrant. Ouais. Et voilà, il a en tournée avec moi. Des fois, il se retrouve à Limoges, à Plougastel, dans des patelins. Les gens le voient comme
0: terre
1: ça. La seule fois ils ont vu un noir, c'était un vigile au supermarché.
0: Voilà.
1: Et ils sont choqués. Et là, il est à la maison. Il est bien.
0: Excellent. Comment vous êtes-vous rencontrés? Qu'est-ce qui a fait que vous pouvez aujourd'hui travailler ensemble?
1: Moi, je le connais, ça fait des années. On s'est croisés sur des festivals en Afrique. Et toujours été sympathique. Et voilà, à un moment, croisé des chemins, j'ai dit, allez, on y va, on le prend, et il va venir avec nous se former en première partie, alors que c'est déjà un humoriste aguerri. Mmh. Les premières parties servent justement à jouer devant un public qui n'est pas le nôtre pour se faire connaître. Et voilà, c'est un humoriste qu'on doit connaître. Ça fait des années qu'il est là, il est très talentueux, et c'est pour ça qu'il est avec moi en tournée.
0: D'accord.
1: Ouais. Normalement, après ça, tu devrais souffler dans mon zizi.
0: Wow.
1: Non, mais on va dire les termes.
0: Wow.
1: Non, mais les...
2: Je crois que tu vas aller faire ça à la station, hein, pas moi.
0: Wow. Alors, donc, ça s'est super bien passé pour toi, Sako.
2: Ouais.
0: As-tu déjà produit des spectacles tout seul?
1: Oui, je joue à Paris, là, son spectacle, ouais. tout se passe,
2: ouais,
1: super bien.
2: Je joue à Paris tous les week-ends, je joue mon spectacle d'une heure, donc comme Redouane l'a dit un peu plus tôt.
1: Qui s'appelle comment le spectacle?
2: Up and Down.
0: Up and down.
2: Yes,
0: sir. Et ça se déroule où? Parce qu'on a des gens qui nous écoutent.
2: Oui, bien sûr. Alors, je suis là, au mois d'octobre, j'ai 3 samedis à l'Apollo Théâtre, donc à République.
0: Mm-hmm.
2: Je joue mon spectacle d'une heure. Moi, je suis né en Côte d'Ivoire, je suis pas né en France.
1: Il va faire gagner 2 places.
2: Un peu mes...
1: Il va offrir 2 places à Énergie.
2: Non, c'est chaud, frérot. Là. Non, pas faire gagner 2 places. Ils vont venir. Ils vont
1: je vais payer 2 places qu'on va faire gagner à Énergie.
2: C'est bien, ça.
1: Mais oui.
2: Mais oui, avec plaisir. Et donc oui, je raconte mon histoire, d'où je viens, la Côte d'Ivoire, et ça fait une vingtaine d'années que j'ai en France.
0: Okay.
2: Donc t'as un peu cette double culture que je mets en avant pendant le spectacle. Et franchement, c'est pas parce que c'est mon spectacle, hein, mais c'est archi marrant. Donc n'hésitez pas vraiment à venir, ceux qui sont sur Paris.
1: C'est vrai, voilà. C'est archi marrant.
0: Bon, bah, justement, pardon.
1: Je l'ai pas vu, mais c'est archi marrant.
0: Ah, j'allais te dire, en tant qu'humoriste, est-ce que c'est simple de trouver d'autres humoristes ou stand de peur, je sais pas si ça se dit, enfin de gens qui arrivent à te faire rire, toi.
1: Oui,
0: il y en a
1: beaucoup en France. Il y a des humoristes, des stand de peur très très talentueux, et voilà, on regarde ce que font les copains et on est super bien. Il y a beaucoup de talent en France en humour, en stand-up. Mmh. Et voilà, c'est l'humour, c'est subjectif. Ce qui peut te faire rire à toi ne peut pas faire rire à Sako. Et il y en a pas beaucoup qui justement arrivent à toucher tout le monde. Et dès que tu les trouves, voilà, tu réagis. Mais voilà, il y a Roman Frécinet, il y a Gad Elmaleh, il y a Sako, il y a Nino Arial, il y a plein d'humoristes en France qui cartonnent et que voilà, c'est mérité.
0: Très très bien. On rappelle que Redouane donc se produit le 5, date supplémentaire le 5 octobre, Grand Carbé du Parc Aimé Césaire. Les places sont disponibles sur.
1: Faut pas se tromper de parking.
0: C'est-à-dire
1: parce qu'il y a deux. Nous on s'est trompé de parking et c'est pas le même spectacle. Ah, le quartier Grand Carbé. Ah,
0: bah, oui, je vois.
1: Ah ouais,
0: je vois ce que tu veux dire.
1: Oui,
0: je vois ce que tu veux dire.
1: C'est le même prix que le spectacle, mais c'est pas la même prestation.
3: C'est la culture.
1: Ah oui, oui, oui.
3: C'est la culture.
0: On va écouter Morane et puis on revient juste après.
4: Oui, vas-y. Juste rappeler que tout ça, c'est grâce à la prod aussi.
0: Évidemment.
4: Oui. Oui, exactement. Exactement. Si Ridouane y connaît les deux parkings différents, c'est Éclat Prod aussi qui montre bien les endroits.
1: Non, Éclat Prod, merci de nous avoir fait venir. Même s'ils payent en retard les employés, c'est pas ça le problème.
0: Mais
1: le travail est fait.
4: Le travail est bien fait.
1: Ah bah pour encaisser, ils encaissent vite. Oh allez, prix des billets. Allez, ils ont encaissé.
0: On revient juste après Morane sur l'énergie.

0: Morane Voyer à l'instant sur Énergie. Ça s'appelle Maître Carré. Ils sont des nôtres ce matin. Redouane Bougueraba.
1: Voilà, il a rechuté. Il n'a pas pris ses gélules.
2: J'avais l'impression. Au moment où il allait le dire, tu l'as fixé.
0: C'est ça. Et Sako Camara, donc, qui sont des nôtres ce matin. On vous le rappelle, vous les retrouvez sur scène ce 5 octobre. Grand carré du parquet Messézère. Ne vous trompez pas de parking. Les billets sont disponibles sur Bizouk, bien évidemment. J'avais une question à te poser, à te savoir, et également Sako, est-ce que c'est une carrière que l'on embrasse comme ça dès le départ? Est-ce que tu as toujours fait ça ou est-ce que tu as fait d'autres métiers?
1: J'ai toujours fait ça de manière gratuite dans le sens où j'ai toujours fait des blagues, mais je savais pas qu'on pouvait monter sur scène, se représenter, faire un spectacle et que ça devienne vraiment une économie. Donc moi j'ai toujours vanné depuis petit. Depuis petit j'ai toujours tiré à balles réelles sur tout le monde. Et après coup, dès que j'ai commencé à faire ce métier, je me suis dit c'était une révélation parce que quand t'es petit, t'as tes parents qui t'inscrivent au foot, au karaté, mais ils m'ont pas mis au théâtre. Mais j'avais pas cette vocation. Quand t'es petit, tu veux être cow-boy ou de toute façon vous allez le voir dans le spectacle. Mais ça vient après. Et une fois que t'embrasses la carrière d'artiste, pareil, Sako, il était à l'école, on en parlait ce matin. Tu faisais quoi? T'étais cuistot?
3: La cuisine.
0: Ouais. Ah, t'étais. Ouais. Ok.
3: Moi, j'ai fait de la cuisine. Après, tout ce qu'il a dit là, bah, c'est pareil pour moi. Moi, quand j'ai commencé, pareil. Tu fais rire les gens, tu fais le zouave. Généralement, on a le même profil en classe. Ouais. On va toujours essayer de faire rire les gens. Donc, c'est une suite logique après. Moi non plus, je savais pas qu'il y avait un métier où tu peux monter sur scène et faire rire les gens. Ça arrivait bien après. Mais oui, t'embrasses pas cette carrière comme ça. Je pense qu'on a tous un peu notre vie, chacun de son côté. Moi, j'ai fait cuistot, j'ai fait du taekwondo, il y avait une autre vie avant cette vie de d'artiste.
1: C'est Steven Seagal, piège en haute mer. Taekwondo, cuisine.
3: Exactement. Ah ouais. T'envoies le couteau, ziac, je l'envoie en l'air. Tu vois ce que je veux dire?
1: Des spaghettis et un coup de pied retourné dans la nuque.
3: Exactement. Exactement. Et c'est ce qui est magique aussi parce qu'aujourd'hui, en fait, on s'en inspire pour prester sur scène, tu vois. On l'embrasse pas tout de suite, mais ça vient avec un parcours.
1: C'est souvent le regard extérieur. Des gens qui te disent, vous êtes marrant, t'es marrant, c'est drôle, mais tu fais pas du théâtre, tu devrais en faire. T'as une personne, deux personnes, pareil, mec, quand t'as été petit à l'école, tu savais pas que t'allais faire la radio.
3: Oui,
1: tu savais pas. Oui. C'est avec les années, t'as passé des heures au téléphone avec le forfait Millennium, tes copines qui te disaient que t'avais une voix sensuelle, tu pouvais faire la radio. C'est les gens qui te disent tu devrais faire la radio, tu devrais faire du cinéma, tu devrais faire de la scène. Et arrive un moment, une personne, deux personnes, 10 personnes, 15 personnes, tu te dis, il y a 15 personnes, 20 personnes, c'est quand même beaucoup. Je vais essayer, t'essayes, ça marche. Et voilà, de fil en aiguille, tu te retrouves et je suis super content.
0: Tu as parlé de cinéma à l'instant. Alors tu en as fait du cinéma?
1: Ah oui, j'en fais encore.
0: Et tu en fais encore?
1: Ouais.
0: Sako, c'est quelque chose qui te plairait ou pas?
3: J'en fais aussi.
0: Tu en fais aussi?
3: J'en fais aussi.
1: Il était au cinéma Madjana pour voir Brad Pitt.
3: J'étais dans l'écran, frérot. Ouais.
1: Il va beaucoup au cinéma.
3: Beaucoup. On paye les tickets tous les mois. Non,
0: c'est encore un gap, ça.
1: C'est un gap. Tu regardes la plupart des grands acteurs ou des acteurs bankable français. Du moment sont d'anciens stand-uppers, des anciens one-man show.
0: Il y en a beaucoup. Ouais.
1: Tu regardes, que ce soit Jean Dujardin, que ce soit Ramsey, Eric, que ce soit Danny Boone, ils sont tous. Pierre Ninet, comédie française, le mec du théâtre, tous les dimanches, il jouait Molière à la comédie française. Donc ils ont tous démarré par le théâtre, la comédie et le step. Ouais, exactement. Et après la suite logique, c'est cinéma.
0: Très très bien. Est-ce qu'il y a beaucoup de choses avant de vous permettre de vous rendre à côté? Est-ce qu'il y a des choses que tu as remarquées en étant présent aux Antilles, que tu intègres alors non seulement dans tes spectacles ici aux Antilles, mais également ailleurs?
1: Les prix des yaourts à la fraise en supermarché, qui sont excessifs, qui sont le prix de mon spectacle. Donc ne mangez pas des yaourts français, venez me voir en spectacle, au moins vous allez rire. Non, mais il y a les problématiques qui sont les mêmes.
0: Un peu, ouais.
1: Exactement, en métropole. qui sont voilà des prix excessifs. D'ailleurs, des grèves de partout, ou même que ce soit l'essence, il y a bien beaucoup de choses qu'on voit.
0: Similitude.
1: Mais après, vous avez un point fort, c'est voilà, il fait beau chez vous. C'est exactement, c'est le point commun avec Marseille. Et Charles Aznavour, il dit la misère, elle semble meilleure au soleil. Mais voilà. Mais non, mais les gens, ils sont souriants, ils ont la pêche. Non, je suis content d'être là.
0: Très bien. Bon, on te souhaite un bon séjour aux Antilles et puis un bon spectacle. On rappelle encore une fois que ça sera le 5 octobre, date supplémentaire, billet disponible sur Bizouk. Qu'est-ce que tu as envie
1: Je souhaite à la comptabilité de tous les travailleurs des îles qui soient.
0: Les services RH.
1: Oui, oui. Et tout à l'heure, c'était une blague, Youssef, il paye en retard. Mais un peu, papa. Genre, il paye pas une semaine en retard. C'est là juste un, deux jours. Mais juste, je voulais dire à Youssef s'il pouvait payer les équipes avant le 5, à tous les services compta, de payer avant le 5.
2: Pour remplir la salle.
1: Exactement.
2: Et il reste pas beaucoup de place,
1: non,
2: en
1: mais
2: vrai.
1: Parce que si vous venez pas le 5, Youssef, il pourra pas payer les équipes. Les retards du 6, il pourra pas les payer. On embrasse Youssef quand même.
3: Bisous à Youssef, ouais.
0: Sako Kabara, merci d'être passé nous voir.
3: Merci beaucoup.
0: Et puis Redouane,
1: merci
0: d'être passé nous voir. À très très bientôt.
1: À très vite.
0: Et puis,
1: à bientôt.
0: De vous retrouver sur scène.
3: Bien sûr.
0: Yes, merci. Sir.
2: Merci beaucoup, les gars.
0: Merci à vous. Capitale.
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0: À la voix de Calypso à l'instant sur Énergie. Très belle matinée tout le monde. On est de retour dans un instant avec TKMJ, ça sera Miyaki Moins sur Énergie.
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0: Allez, on fait passer à l'information locale et régionale condensée en moins de 5 minutes et c'est avec Florence Treuil à qui je dis bonjour.
3: Bonjour Max, bonjour Audric, bonjour à toutes et à tous. La situation s'embrase dans les lycées en Martinique ce matin et des feux de poubelles aussi ont été signalés en Guadeloupe cette nuit. Pour la météo, grand soleil en Guadeloupe avec des averses prévues cet après-midi. C'est le contraire en Martinique, de la pluie ce matin et du soleil cet après-midi. Côté température, 29 à Pointe-à-Pitre, 28 à Fort-de-France.
0: Voici les toutes dernières actualités du jour. Florence Treuil.
3: La mobilisation des lycéens s'étend en Martinique. À Fort-de-France, des rassemblements sont signalés aux lycées Schœlcher, Bellevue, André Aliker et Marius Cultier, mais aussi au lycée Léopold Bissol, au Lamentin, et à Frantz Fanon, à Trinité. La situation est plus tendue dans certains établissements où des feux de poubelles ont notamment été allumés, comme à Bellevue ou au lycée André Aliker. Les forces de l'ordre sont intervenues. Feux de poubelles à Bémao et Gourbert, deux interventions des pompiers ce vendredi. Les secours sont donc intervenus tôt à Bémao et Gourbert pour deux feux de poubelle. Les deux sinistres ont été éteints rapidement sans faire de victimes. Et pas de cours aujourd'hui au lycée Gerville-Réache à Basse-Terre en Guadeloupe. La décision a été prise après une réunion entre la direction, une délégation d'élèves et les associations de parents d'élèves. Hier, les cours avaient été suspendus dès 11h après une mobilisation marquée par des jets de cocktails dits Molotov. Une SCN a d'ailleurs été légèrement blessée. Le transport scolaire est à son tour menacé de perturbations dans le sud de la Martinique. Depuis la rentrée, certains prestataires assurent leur ligne sans ordre de service ni avance de Martinique Transport. À court de trésorerie, des transporteurs préviennent qu'ils pourraient ne plus pouvoir assurer le service de transport des élèves. Plusieurs centaines de personnes ont fait le déplacement pour le meeting du collectif Nous Las Palais hier soir en Guadeloupe au vélodrome de Gourbéliane. Et parmi eux, Rodrigue Petitot-Dileher, président du RPRAC. Au cœur des échanges, la hausse du prix du carburant, les difficultés persistantes d'accès à l'eau potable, la fragilisation des entreprises et de l'emploi, ainsi que les enjeux liés au développement économique et social de la Guadeloupe. On termine avec un mot de sport et de football. Soirée importante pour les sélections antillaises en Ligue des Nations de la CONCACAF à 20h. Pour la Liga, les Matinino reçoivent le Honduras à domicile au stade de Pierre Aliker à Fort-de-France. Après deux défaites, la sélection martiniquaise est dernière de son groupe sans aucun point. Un match crucial donc. Et dès 15h, les Guada Boys affrontent Sainte-Lucie à la Barbade. La Guadeloupe partage actuellement la tête de son groupe avec la Barbade. Voilà pour l'essentiel de l'actualité dans nos deux îles, Max.
0: Merci beaucoup, Florence Treuil. Ouais, concernant le foot, c'est deux salles, deux ambiances. Hein.
3: Oui.
0: Numéro 1 pour l'un. Et...
3: Bah, ils sont ex aequo, les Guada Boys, avec la Barbade. Mmh. Donc effectivement, c'est un match aussi important pour eux. Hein. Ça leur permettra soit de prendre de l'avance sur la Barbade ou pas. Et puis bah, pour la Martinique, c'est le match de survie.
0: Ah ben voilà. Voilà.
3: Pas de pression les gars.
0: Passez un bon week-end Florence Treuil. On se donne rendez-vous lundi.
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2: TKMJ à l'instant sur NRJ, 8h40, les amis, ça se rapproche tout doucement, mais sûrement, oui, instant fatidique avant 9h. L'un d'entre vous repartira avec la somme de 6 000 €. 6 000 euros, je le répète, 6 000 euros.
3: Coustillant.
2: Ah, c'est, oui, c'est plus que coustillant. C'est vraiment une sacrée belle somme que nous vous promettons aujourd'hui. Alors, il vous reste peut-être encore une ou deux minutes pour tenter votre chance en envoyant par SMS NRJ au 77 700 et en rentrant le mot de passe mon nounours
3: Jardin. J-A-R-D-I-N.
2: Bonne chance à tous. Et puis un petit point concernant la Martinique et les divers grèves de lycéens. Ça s'aggrave un petit peu en tout cas. Hein. C'est ce que nous dit Grégo qui nous a envoyé ce message.
4: Boulevard de la Monde fermé les copains. Il y a des motards dans le rond-point juste devant Bricorama. Les jeunes sont dans le rond-point là, ils viennent d'envoyer les CRS.
2: Ah voilà.
4: Les jeunes, restez calmes. Ne partez pas en vrille, les gars. Partez pas en vrille. Vous avez quelque chose de bien. Ne partez pas dans la violence. Surtout.
5: Surtout.
2: Merci beaucoup, Grégo.
5: Ouais.
2: Surtout que ce matin, depuis ce matin, on rappelle que c'est la journée
5: sans violence
2: mondiale de la non-violence.
5: Voilà.
2: Effectivement. On va écouter Pato Ranking et puis on est de retour juste après, la famille.

0: Pato Ranking, Buju Benton à l'instant sur NRG les amis. 8h44, ça veut dire que dans moins d'une minute, Digital Virgo lancera son tirage au sort. À l'issue de ce tirage au sort, ils vont nous fournir un nom, un prénom, un numéro de téléphone. Dans la foulée, on vous appelle, vous, afin de vous remettre vos 6000 euros. A tout de suite.
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0: Ça y est, 8h53. Mesdames, mesdemoiselles et messieurs, nous avons reçu un mail de Digital Virgo. Ce mail contient un nom, un prénom, un numéro de téléphone.

0: personnes, bien évidemment, ayant joué.
1: Allô.
0: Oula.
1: Ça, allô.
0: Ça a décroché très rapidement. Allô.
1: Oui.
0: Bonjour, Florent.
1: Oui.
0: Comment ça va?
1: Ça va.
0: On te dérange peut-être?
1: Pas du tout.
0: Tu es au travail? Tu es à la maison?
1: Je suis en congé, je suis chez moi.
0: La chance.
1: Non, tu te fous de moi.
0: Monsieur, je n'ai pas employé de gros mots.
1: Pardon. Non.
0: Oui.
1: Mais non.
0: Mais oui. Mais oui. Mr. Florent. Florent, tu es là?
1: Oui, oui, oui. Oui.
0: J'ai l'impression qu'il n'y croit pas de deux secondes. Florent!
1: Oui?
0: Je te confirme, tu es bien sur énergie, mon ami. Et tu viens de remporter la modique somme de 6 000 euros, Zomi!
1: Oh mon dieu! Mon dieu!
0: Ça va?
1: J'ai failli voir. Oui, oui, oui, oui, oui. Je ne sais pas si je suis réveillé.
2: Tu es bien réveillé, ne t'inquiète pas. Tout va bien. Tout va bien.
0: Florent, on te le confirme. Tu viens de remporter la somme de 6 000 euros. 6 000 euros qui te seront versés dans très peu de temps, très rapidement.
2: C'est à toi.
0: C'est à toi.
1: Ça pue. Mon dieu, j'arrive.
0: Tu peux te lâcher, tu peux crier, tu peux pleurer, tu peux. C'est à toi, mon ami, c'est à toi.
1: Limite, je suis en train de trembler, j'y crois pas.
2: Ah bah, c'est bien vrai pour l'instant.
0: C'est l'effet Money Time, je te rassure, ça arrive à tous nos gagnants. Donc tu peux trembler fort, tu peux. Voilà, il n'y a pas de souci. C'est pour toi. Alors j'ai envie de te poser la question, est-ce que déjà tu as pour habitude de jouer?
1: Bah oui, je me suis dit bon, on essaye, comme ça.
0: Eh ben voilà. Ah bah génial, bah tu as bien fait de.
1: Et à chaque fois mes collègues qui m'a charrié au travail qui me dit oh, on va pas gagner ça. Hein?
2: Bah là tu pourras le clouer le mec.
0: Voilà, bah tu vois cette fois-ci c'était pour toi et rien que pour toi. Et dernière question avant de te quitter, profiter de cette jolie somme, que vas-tu faire de cette somme? Est-ce que tu avais déjà un projet en tête au cas où tu gagnais?
1: Honnêtement, mon anniversaire arrive. Je pense. Je viens de sortir de magnifiques voyages. Je pense que je vais y retourner.
2: Aïe, aïe, aïe, je valide. Je valide.
0: Est-ce qu'on peut pousser?
1: Je viens de sortir d'Atlanta, les gars.
0: Aïe, aïe, aïe. Et tu veux y retourner?
1: Oui.
0: Ah oui. Eh ben voilà.
2: En plus, au frais de la princesse. Elle est pas belle, la vie?
1: Oui.
2: Elle est pas belle, la vie?
1: Oui.
0: Ah ben génial, Florent. On est super content pour toi, mon ami. Profite bien, profite de tes congés en plus. Le gars, il est en congé, quoi.
2: C'est ça, couché dans son lit, 6 000 euros, boum, boum.
0: C'est la seconde fois que ça nous arrive. Ouais. Quelqu'un qui soit en congé, qui soit dans son lit et qui remporte de belles sommes. En tout cas, pour toi, c'est 6 000 euros aujourd'hui. Bravo à toi, mon ami. Je te prie de dis quoi, ne bouge pas, on récupère tes coordonnées dans un instant, d'accord?
1: Ok.
0: Bon, les amis,
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0: Vous l'aurez compris, les 6 000 euros sont tombés. C'est Florent qui les a raflés, ces 6 000 euros. À compter de maintenant, nous sommes repartis pour un money time de 3 000 euros.
2: C'est chaud.
0: Les amis, forcément, il y a un nouveau mot de passe. Vous pouvez jouer à compter de maintenant. Vous envoyez NRJ au 77 700. Le mot de passe, mon nounours.
2: Radio, R-A-D-I-O.
0: Facile.
2: Ah ben oui. Vous l'écoutez tous les jours.
0: Eh oui, radio.
2: R-A-D-I-O.
0: On vous souhaite bonne chance à tous. Autant qu'à Florent, hein, j'ai envie de dire.
2: Ah bah oui.
0: 3 000 euros, donc ça sera la prochaine somme à remporter dans le Money Time. On vous souhaite d'ici là un excellent week-end. Prenez soin de vous. Et puis nous sommes de retour dès lundi, la famille.
2: Bon week-end,
0: l'amour.

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au 0800 009 800, comme ça vous pourrez m'appeler, repartir avec du ciné, avec des goodies, avec du spectacle. Et on va tricher ensemble, mais on va pas gêner, on va pas s'en cacher non plus, hein. On ira piocher dans la semaine prochaine aussi, mais oui, les cadeaux de la semaine prochaine, puisque bon, vous savez, nous sommes vendredi, et le vendredi comme ça, ben, le stock est...

Douane 5, il m'en reste. On va se mettre bien, on va se mettre bien en tout cas cet après-midi dans l'After Moon. Je vous rappelle que ce matin, il y a Florent qui est parti avec 6000 E. Hein, mais il nous en reste encore. On a remis 3000 euros en jeu et je vous invite à être très rapide et à jouer en envoyant énergie par SMS. Vous le faites par SMS. Énergie au 77 700 suivi du mot de passe qui est tout simple, c'est radio. R-A-D-I-O. R-A-D-I-O. Et puis on attendra sagement, hein, on recommencera dans la semaine à jouer. Pas de souci, pas de souci. Vous serez les bienvenus. 3000 euros, ça se gagne en ce moment même dans le Money Time Energy. Allez, il faut bien qu'on démarre à un moment. Il y a Mimi qui nous attend, elle piétine. C'est Mimi, Patron King et Buju Benton. Et là, Ridla, Michemwe. On vous souhaite un bel après-midi. Merci de choisir Énergie. Et n'oubliez pas que je vous attends aussi au CO6 90 11 14 14. Excellent après-midi.

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1: Allez, excellent après-midi. Nous sommes vendredi et le vendredi, vous le savez, c'est le jour du flash hit. Le flash hit de ce week-end, c'est Heidi et Wirvana, c'est Wine, ça, c'est le titre que je vais vous diffuser tout à l'heure. Pas tout de suite, on fera ça tout à l'heure. Mais juste avant, je vous ai lâché un signal et il y a qui avec moi ?
2: Salut, c'est Amandine.
1: Comment ça va, Amandine ?
2: Très bien, écoute, on est vendredi, comme tu l'as dit.
1: Vas-y, raconte-moi ça.
2: Ah non, jusque demain samedi, donc il n'y a pas de travail, donc c'est super.
1: Amandine, j'ai l'impression que tu es heureuse d'être vendredi après-midi.
2: Ah non, mais grave.
1: T'as prévu quoi ce week-end ?
2: Grave. On lâche les cheveux.
1: Amandine, tu as participé à Octobre Rose quelque part ?
2: Non, pas spécialement, mais j'irai regarder.
1: Voilà. Non, mais tu vas y participer quelque part.
2: Non, je ne vais pas y participer.
1: Non ?
2: Mais je participerai autrement, puisque je mets en place des actions en ce sens. Voilà. Mais demain, non, je ne vais pas aller marcher.
1: D'accord. Parce que ce matin, je suis passé dans certaines entreprises et tout le monde était revêtu d'un t-shirt rose. Petite ambiance autour de ce mois de. Comment je vais dire ça ?
2: Octobre rose, dédié
1: ouais.
2: À la recherche, c'est ça ?
1: Ouais, exact.
2: Ouais. Bon. Ouais, c'est ça.
1: Et toi, ce week-end, t'as prévu quoi alors ?
2: Ce week-end, c'est détente, relax. Donc, apéro plus tard, et puis le reste du week-end, on va voir.
1: En fait, t'as hâte d'être à l'apéro.
2: Grave.
1: En tout cas, tu sais quoi, Amandine, pour ta participation, je t'offre des... Qu'est-ce que je t'offre ?
2: La garden.
1: T'es où, toi ? T'es en Martinique, en Guadeloupe ?
2: Non, en Guadeloupe.
1: Et la garden, laquelle tu veux ?
2: Je sais pas, il y a quoi.
1: Mais non, la garden des Mapipis, c'est le 11 octobre du côté de madame. Si tu veux, moi je t'y invite, il n'y a aucun problème. Hein.
2: Le 11 octobre, mais c'est mon anniversaire en plus, le 11 octobre.
1: Ah ben voilà, tu te fais un petit billet d'avion tranquille et tu viens faire.
2: Non, par contre, on passe sur la Martinique, en Guadeloupe.
1: Tu viens faire la fête avec les Mapipis en Martinique.
2: Ça aurait
1: été
2: avec plaisir.
1: Ben tu seras bien reçu et tout, hein.
2: Ah, je n'en doute pas.
1: Hein, il y aura Admiralty, il y aura Jean-Luc Guanel, il y aura tout le monde, là, ça va le faire.
2: Mm-hmm. Non, mais ce sera pour une autre fois pour la Martinique.
1: Ah ben, d'accord, tu sais quoi ? Ah ben, je te mets des goodies, hein, et je te souhaite un bel après-midi.
2: D'accord, ben, merci alors.
1: À bientôt, Amandine.
2: Ciao.
1: Allez, la suite pour nous, ça sera TKMJ, et puis, comme il ne peut pas attendre, il y a Vebs Cartel. Only Get Better. Excellent après-midi.

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1: Excellent après-midi, merci de choisir Énergie. On est en week-end, allez, on va se dire ça. Je ne dis pas pour moi, je ne suis pas encore en week-end, je serai en week-end à partir de 18h. Mais nous sommes en week-end, nous sommes déjà en mood week-end et ça se

0: comment ça va? Je sais que today is Friday. T'as prévu quoi? Allez, vas-y, note-nous ça. Tranquillou, vous aussi, vous avez la possibilité de nous faire part de vos petits messages ou encore de nous signaler s'il y a un mouvement qui se fait quelque part. Embouteillage ou autre, hein, ou encore, même si, quoique, on accepte aussi des trucs positifs. Hein. Il y a Samantha qui me fait mer, la mer. Mais c'est où la mer? Tu vas où? Dis-nous tout. Je sais que t'es pas dans l'eau, t'aurais pas pu utiliser ton téléphone comme ça, là. Ça, j'en suis certain. La mer où, Samantha? D'accord? Allez, en tout cas, bon après-midi. Alors, je disais, nous sommes week-end et vous le savez, le vendredi, dès 6h, on vous fait découvrir un hit. Et nous, on appelle ça le fresh hit. C'est le hit que vous entendez dès 6h du matin, qui passe pendant tout le week-end et qui devient un gros hit. Et cette semaine, c'est Heidi et Rirvana. Wine ça. Wine ça. C'est le titre. Et je vous invite à découvrir ça là maintenant sur Énergie. On est dans l'Aftermoon jusqu'à 18h.
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0: avec... Mais oui, le bloc party énergie, c'est entre 18 et 20 heures. Ce soir, il y a DJ Chao. Ouais. DJ Chao en premier lieu. Et puis, en deuxième partie, ça sera SkyT. Ils seront présents pour nous accompagner, comme tous les soirs, entre 18 et 20 heures. En attendant, j'ai lâché un signal. Il y a qui avec moi?
1: Il y a Nini.
0: Ça va, Nini?
1: Nini va bien.
0: Très bien, Nini?
1: Oui, c'est beau, je sais déjà te le dire. C'est pas la peine d'aller regarder.
0: C'est pas la peine d'aller regarder? Tu sais qu'il fera beau pendant le week-end?
1: Je pense que oui. Ça, si j'habite au Gros Monde.
0: Ah, attends. Sinon, mais au Gros Monde, il fait beau aussi. N'importe quoi.
1: Gros Monde, Dallas, il fait toujours gris.
0: Mais c'est du nez. À quel moment tu y vas? Mais quand tu y vas, il fait gris.
1: Mais peut-être, mais comme j'y vais, peut-être qu'il fera beau.
0: Ah ben peut-être qu'il faudrait que tu y ailles, quoi.
1: Hein? À chaque fois que je saute, c'est moyen.
0: Mais non, tu profites de ciel gris pour y aller. Mais il fait beau ici, quand il fait beau... je sais pas, t'es où, toi? T'es où?
1: Ouais, je suis sous Fort-de-France.
0: Mais Balata, c'est Fort-de-France aussi, hein, il me
1: semble. Oui, non, mais Balata, c'est les morts, on est presque plus dans... Enfin, je suis cœur de ville, moi.
0: Limite, cher. T'as entendu ça?
1: Quelqu'un n'est pas d'accord.
0: T'as pas entendu?
1: Non. Écoutez, désolé d'avoir heurté
0: à cette émission. Mais n'importe quoi. Bon, Nini, t'as prévu quoi pour ton week-end, dis-moi?
1: Eh ben, plage, soirée, toi, et puis un peu de repos quand même.
0: Et en un week-end, t'as le temps de tout ça?
1: Oui, il y a deux jours. Donc, je fais plage dimanche matin,

0: Non, mais...
1: Tu m'as parlé de dimanche matin, après oui. Tu es revenu un samedi soir.
0: Oui, parce que voilà. Alors, dans l'ordre, samedi soir, soirée, dimanche matin, sieste et plage, et dimanche après-midi, sieste et fête patronale. Voilà, si Dieu veut.
1: D'accord. Un super programme voilà. Pour toi.
0: Eh oui, il y a des jours où c'est rempli, il y a des jours où il n'y a rien.
1: D'accord. Bon, là, ce week-end, apparemment, c'est plutôt chaud. Bon
0: oui.
1: Nini.
0: Oui.
1: Je t'envoie au cinéma.
0: C'est parfait. Lequel, hein?
1: C'est à Madiana.
0: Ok.
1: ça serait à Madiana. Pourquoi? Tu t'attendais à quoi?
0: Non, juste pour savoir. C'est juste pour m'organiser, tu vois, comme je descends dans le studio samedi. Du coup, si je... Ouais, je vais m'arrêter à y installer ou pas.
1: Tu peux finir tes phrases?
0: Quand je descends dans le sud samedi, c'était pour savoir si je pouvais m'arrêter à Rivière-Salée ou pas. Mais j'irai.
1: Mais rien ne t'empêche de t'arrêter à Rivière-Salée.
0: Oui, mais non, mais Madiana, c'est pas sur Rivière-Salée. C'est chez le chien.
1: Bon, Didi, je te souhaite un bon week-end.
0: Merci, toi aussi.
1: OK.
0: Merci, François, de toi.
1: Et puis, rendez-vous tout à l'heure, 18h.
0: On fait ça.
1: Bloc parti à fond?
0: À fond, à fond.
1: Allez, juste avant, ben, on a encore des hits, on est encore ensemble pour un petit moment. Je vous ai choisi encore de gros hits, tout ce que vous aimez. Lil Durk, il y a Leslie Melo et D-Camp. Et tiens, Vebs Cartel dans la radio. Et Shensia.

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1: Allez, excellent début de soirée. On y arrivera. Ben oui, à 18h, rendez-vous avec le Block Party Énergie, DJ Chao, DJ SkyT. Ça va être encore une belle partie entre 18 et 20h. Bon. Moi qui croyais qu'il faisait beau partout, j'ai eu des infos me disant que qu'il pleuvait à certains endroits. Bon, ben, on va souhaiter à tous ceux qui sont de ce côté de nos îles en fait, du courage. Il y a qui avec moi?
2: Elodie.
1: Comment ça va, Elodie?
2: Ça va bien aussi, et toi?
1: Rassure-moi, il pleut pas là où tu es.
2: Non, il pleut pas.
1: Tout va bien pour toi?
2: Oui, ça va.
1: J'ai déjà attaqué ton week-end?
2: Ben là, je sors du travail, je rentre à la maison et je suis en week-end.
1: T'as l'air cassé, mais comme on c'est pas permis.
2: Exactement.
1: T'as un travail hyper physique ou quoi?
2: Non, mais de rester toute la journée assise devant un bureau, ça fatigue quand même.
1: Mais t'as le droit de te lever, non?
2: Oui, on peut se lever, ça c'est sûr.
1: Tu vas, tu marches, tu reviens, tu...
2: Oui, c'est ce que je fais.
1: Et malgré ça, rien.
2: Mais on fait le week-end quand même.
1: Bon, Elodie?
2: Oui?
1: Je vais t'inviter quelque part.
2: D'accord, c'est où?
1: Lundi soir, tu fais quoi?
2: En rien, normalement.
1: T'es sûr, hein?
2: Sûr.
1: Je t'invite au spectacle de Redouane.
2: Super.
1: Et tu iras avec la personne de ton choix, surtout. Il faut savoir que Redouane, il nous propose une nouvelle date. Il est à un spectacle le 30. Et là, il D'accord. nous remet une couche. Lundi soir, le 5.
2: C'est super.
1: Et toi, tu y seras avec la personne de ton choix.
2: Merci beaucoup.
1: Et tous ceux qui n'ont pas eu le temps de gagner leur place, mais sachez que vous avez encore le réflexe bisouk.
2: Oui. Ah.
1: Je te souhaite un bon week-end.
2: Merci à toi aussi.
1: Tu peux te détendre là, relâche-toi.
2: Oui, oui, oui.
1: Relâche-toi. Profites-en.
2: Merci.
1: Bonne soirée, Elodie.
2: Bonne soirée.
1: Allez, on poursuit avec les hits que vous aimez en vous rappelant que nous sommes vendredi et le vendredi, il y a le Flash Hit Energy. Tout à l'heure, on va vous le diffuser. En attendant, je fais place à Erasta, Nestlé et le monsieur qui a tout déchiré le week-end dernier. Weirvan, la tête collée dans la radio.

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2: Et là, on va faire très simple. Excellente soirée à tous. Merci de nous avoir accompagnés. On va faire ça dans le sens inverse. Merci de nous avoir accompagnés pendant toute la semaine. On revient la semaine prochaine avec du très très lourd, puisque à partir de la semaine prochaine, on va parler World Creole Music Festival. Je voulais chercher, pour ceux qui ne savent pas, mais si, mais vous savez tous, on parle du festival de musique créole à la Dominique. À partir de la semaine prochaine, ben on va vous

Et en tout cas, la semaine prochaine, vous serez encore gâtés. Je vous donne déjà rendez-vous dès 6h lundi pour le Max Morning. Hein, il y aura aussi les 3000 euros du Money Time. Je vous invite à jouer pendant tout le week-end en envoyant par SMS NRJ au 77 700 suivi du mot de passe qui est Radio. 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Et puis vous le savez, le tirage au sort, c'est le vendredi. Vous ferez comme Florent ce matin qui a décroché et qui savait plus. Il tremblait, il savait plus. Il était content, il parlait de voyage et tout. Mais vous aussi, vous aurez peut-être cette chance de partir avec ces 3000 euros et vous faire plaisir aussi. En attendant, moi, je vous souhaite un excellent week-end. On n'oublie pas le fresh hit du week-end qui est Wirvana. Heidi et Wirvana. Juste avant de partir, juste avant de laisser la place au DJ Chao et Sky T, je vous lâche encore quelques gros hits dans la radio. Niggy Boy, Mimi, Kelani, Calypso et Ayoé dans la radio en vous souhaitant un très très très bon week-end. Excellente soirée. Soyez prudents quoi que vous fassiez. Money.

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